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0: Les gens comme moi, ce sont des gens qui aiment les gens, je pense, qui vont prendre sur eux pour aller rencontrer des gens et leur parler, les faire parler d'eux et essayer de raconter ce qu'ils ont entendu et ce qu'ils ont vu avec le plus d'à propos et d'honnêteté aussi. Et donc, les gens comme moi, ils passent beaucoup de temps probablement à réfléchir à la bonne manière de faire pour que les gens dont on parle et qui nous racontent leur histoire ne se sentent pas trahis ni abîmés.
1: Bonjour, je suis La Petite Blanc et vous êtes dans Du Poil Sous les Bras. Un Du Poil Sous les Bras enregistré dans la très bonne librairie de Toulouse, Terra Nova. Merci encore aux libraires pour leur accueil. Et vous, auditeurs et auditrices, eh bien, si vous passez à Toulouse, faites un saut au 18 rue Léon Gambetta, vous serez bien reçus. Alors mon invité du jour n'est pas journaliste, mais elle aussi, comme tout journaliste qui se respecte, s'efforce de ne pas trahir la parole récoltée. D'ailleurs, quel que soit notre métier ou nos liens, on devrait toujours s'efforcer de ne pas trahir la parole des autres. Une parole qu'on nous a confiée, c'est un petit trésor. La preuve, c'est une forme de torture de n'entendre jamais personne, ça rend fou. Alors aujourd'hui, plus que jamais, apprenons à écouter et si besoin à rendre compte, mais sans jamais déformer ni trahir.
0: Bonjour, je suis Sophie Houdard et je suis anthropologue, chercheur au CNRS, au Centre National de Recherche Scientifique. De ce fait, je suis fonctionnaire et je travaille essentiellement dans la recherche. C'est-à-dire que je fais très peu d'enseignement et que j'ai cette chance de pouvoir consacrer ma vie à des projets de recherche qui, en l'occurrence, portent depuis plus d'une dizaine d'années sur la relation entre nucléaire et territoire.
1: Bonjour Sophie Houdard, Ohayo gozaimasu, comme je le dirai en japonais, et merci arigato de venir sur toutes les antennes de Du Poil Sous les Bras pour nous rapporter la parole de personnes qui sont loin de nous mais qui nous apprennent beaucoup sur le monde. Avant de démarrer, je me suis dit, tiens, profitons quand même de Sophie pour faire le point sur ce qu'est une anthropologue, parce que je ne suis pas sûre que ce soit si évident pour tout le monde.
0: Il y a souvent des termes qu'on utilise un peu l'un pour l'autre. On entend ethnologie, c'est-à-dire l'étude des ethnies. Anthropologie, c'est l'étude de l'homme. Quand on dit anthropologie en France, c'est anthropologie sociale, donc c'est l'étude de l'homme en société, comment les gens font société, comment et pas l'anthropologie physique, c'est pas le faciès. Des fois, on me dit tu travailles sur les os. Je travaille pas sur les os. Je travaille sur des gens vivants. Et qui grandissent, qui vivent, qui travaillent, qui meurent dans des contextes culturels, sociétaux, particuliers. Et donc en anthropologie, on travaille sur, très souvent, pas sur un pays. Je ne peux pas dire que je travaille sur le Japon. Je ne peux pas dire non plus que je travaille sur les Japonais. Mais je vais m'intéresser à poser une question, pour mon cas, que j'essaye de faire assez petite en général. Et je rencontre un petit nombre de gens. Et ce qui est fondamental en anthropologie, c'est la relation qu'on essaye d'avoir, fondée en partie sur l'empathie, une relation longue qu'on peut établir avec les gens et une relation de confiance. Et donc voilà, c'est ça le métier de l'anthropologue qui donc se charge de établir un contact avec des gens qui soient de qualité pour que les gens nous racontent ce qu'ils ont envie de nous raconter, de la manière dont ils ont envie de nous raconter. Et puis nous, ensuite, on essaie de le raconter à notre tour.
1: Quel beau métier que l'anthropologie et quel beau livre que vient d'écrire Sophie Houdard, un livre intitulé « Ce territoire qui comme une pulsation », un livre paru aux éditions des Mondes Affaires en janvier 2026. Et ce livre parle du nucléaire d'une façon que j'ai trouvée originale et touchante. Direction La région de Tohoku, dans la partie nord de l'île de Honshu, l'île principale du Japon, sur laquelle se trouve aussi Tokyo. Hein, Tokyo, c'est à peu près au milieu. Hiroshima, tout au sud, et donc Tohoku, la région du nord. Et Sophie Houdard nous raconte comment vivent celles et ceux qui sont restés après la grande catastrophe, puisque c'est souvent ainsi que l'on désigne au Japon la triple catastrophe du tremblement de terre, suivi du tsunami et de l'accident nucléaire de la centrale de Fukushima Daiichi, la première centrale nucléaire construite à Fukushima et exploitée par la société TEPCO. Centrale tristement célèbre donc depuis le terrible accident nucléaire de mars 2011 à Fukushima, donc dans la région de Tohoku. Alors après cette catastrophe, la zone autour de la centrale, la zone la plus proche, a été vidée de ses habitants et c'est encore aujourd'hui une zone interdite car on considère que la radioactivité est encore trop présente. Mais de l'autre côté de cette zone, juste à côté là, 10 mètres, 100 mètres, 1000 mètres, qu'en est-il? Comment vivent les hommes et les femmes dans cette zone où, on s'en doute, la radioactivité n'a pas disparu? À travers ce que vivent ceux que l'on appelle les Ubakusha, Sophie Houdard raconte le nucléaire, la radioactivité, les vies à la fois bouleversées évidemment, mais qui continuent presque comme avant, enfin pas tout à fait quand même. Sophie Houdard raconte la vie partout, alors qu'on a cet imaginaire des zones irradiées qui seraient des zones mortes, pas du tout. À travers ce territoire en pulsation plein de vie, on comprend mieux ce qu'est la radioactivité, ce qu'on en sait, ce qu'on ignore, ce que ça implique pour ceux qui sont restés et qui vivent avec. Du poil sous les bras avec Sophie Houdard, eh bien c'est parti.
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1: Alors essayons de comprendre quelle est cette petite question qui a titillé l'anthropologue, une question que ni vous ni moi ne nous étions posées probablement.
0: Disons que j'ai essayé de rendre petite une question qui vient après une énorme catastrophe. Voilà. Ce qui arrive, c'est donc 11 mars 2011, il y a un séisme qui génère un tsunami sur les côtes du nord-est du Japon. Et tout ça, ensemble, une suite de circonstances et une histoire très longue font que une centrale nucléaire, enfin deux centrales, mais notamment une, Fukushima Daiichi, Fukushima numéro 1, est accidentée, explose et il y a une contamination nucléaire importante. Donc c'est une grosse catastrophe. Et effectivement, moi je travaillais déjà sur le Japon quand c'est arrivé, donc ça faisait des années que je me rendais au Japon, voilà, très régulièrement, avec des projets de recherche qui m'ont emmené dans des milieux assez différents. Ce qui se passe pour moi après cette catastrophe, c'est de la décontenance. Je suis décontenancée. Je ne sais pas comment aborder ça. Je me suis, moi, à titre personnel, jamais vraiment posé des questions relatives au nucléaire. Et la première question que je me pose, qui est donc, qu'on pourrait dire, cette petite question, c'est comment les gens font pour respirer? Alors c'est à la fois une grosse et une petite question. C'est pas la grosse question, c'est pas que penser du nucléaire ou quel avenir pour le Japon ou voilà, c'est pas des grosses questions comme ça. Que font les gens pour respirer? C'était de me dire vraiment presque à l'échelle de, c'est l'échelle à laquelle moi je me situe, j'aurais pu me poser cette question-là si j'avais vécu à ce moment-là dans ce pays-là, dans cet endroit-là de ce pays-là. Et il arrive ça. Et d'un coup, il y a une perte d'assurance totale de la composition de l'air, de l'environnement, pour le dire plus trivialement, mais de quoi est fait l'air qu'on respire. Et vraiment, je me suis demandé comment les gens faisaient avec ça. C'est pas une pollution qui se sent, c'est pas une pollution qui se voit, c'est pas une pollution qui se touche. Et dans beaucoup des endroits où ça s'est produit, c'est une contamination, ce qu'on appelle à faible dose de radioactivité. Donc il y a eu des mouvements de population très, très importants, mais il y a eu des tas d'autres endroits où les gens n'ont pas été déplacés et sont restés vivre là. Et je me suis demandé comment ils faisaient. Voilà. Comment ils faisaient pour accomplir de continuer à accomplir cette chose qui relève de la physiologie la plus élémentaire, on ne peut pas ne pas respirer si on veut être vivant. Et on n'a pas de prise. Enfin, il y a assez peu de moments dans la vie, dans l'existence, dans une journée même, où on conscientise le fait de respirer. Et je me suis demandé comment y respirer.
1: Respirer quand l'air est radioactif. That is a putain de question. Dans ces zones léopards, comme on les appelle, parce que tachetées de radioactivité, dans ces zones, peut-on rester vivre? Est-ce que la radioactivité évolue ou stagne, vole ou nage dans ces zones? Je cite, se fracture le concept de rationalité. On est comme dans un nouveau monde, un monde parallèle. La question de la respiration donne le vertige. Sait-on si la radioactivité, ça monte dans l'air ou ça descend, ça s'incruste dans la terre? Est-ce que ça rentre dans la peau? C'est comment? Invisible, inodore, intouchable, nous dit Sophie Houdard. Mais alors comment on fait? La respiration, c'est loin, très loin d'être une petite question.
0: C'est là que ça m'a attrapée tout de suite. Et après, la traduction de cette question-là pour en faire un projet de recherche, ça a été de me dire que j'allais faire un terrain, une enquête sur les mesures de l'air au Japon. Donc d'abord, j'ai pris l'air parce que ma question de base, c'était la respiration. Et donc je me suis dit, comment est-ce qu'on mesure ? D'emblée, ce qui est venu tout de suite après la catastrophe, c'est l'idée que la plupart des situations de l'existence quotidienne allaient être médiées par des instruments de mesure à partir de ce moment-là. Je me suis dit, je retourne au Japon et je vais aller voir comment on mesure, avec quel instrument, d'où viennent les instruments, etc. Comment on fait une carte, comment on sait comment ça se déplace, etc. Et donc les premiers temps de l'enquête, c'est ça, c'est d'aller voir un peu tous les endroits dans ce nord-est du Japon, le Tohoku, la région du Tohoku, les endroits où on mesure, les institutions où on mesure, de m'intéresser aux instruments de mesure eux-mêmes, d'essayer d'en retracer l'histoire éventuellement, et de voir quels sont les usages que font les gens de ces instruments de mesure. Comment ça entre dans le terreau, voilà. Donc ça, c'est la première descente, enfin, c'est le premier vertige d'une certaine façon. C'est comme tu le dis très bien, et donc j'ai essayé de faire en sorte qu'en lisant le livre, on se figure le vertige pour les gens eux-mêmes, de se dire tout va être mesuré. Et ce n'est pas des échantillons qu'on mesure. Donc on mesure tous les sacs de riz qui viennent de toutes les rizières, par exemple, pendant des années. Ça change la manière de travailler parce qu'il faut mettre le riz dans les sacs, ensuite les mettre dans le camion, ensuite les porter à la coopérative agricole où il y a un point de mesure, et ensuite etc., etc. Voilà. Et donc pendant les premières années, effectivement, les gens vont se mettre au travail accompagnés par des agronomes, des experts en radioactivité, etc., des scientifiques qui viennent souvent, la plupart du temps, bénévolement, en fait, dans la région pour commencer à faire des choses et à pouvoir savoir, effectivement, les endroits où on peut marcher, ce qu'on peut

0: varie avec le temps, avec le climat, avec la saison, donc voilà, avec une série de choses. Voilà. Ça va bouger pendant très longtemps. Voilà. Et puis, la deuxième catégorie, enfin, il y en aurait plein d'autres, mais la deuxième catégorie, disons, de mesures qui sautent aux yeux quand on arrive pendant les premières années, c'est les gens s'équipent à titre individuel, sont équipés dans certains endroits, s'équipent à titre individuel de compteurs Geiger. Et donc, ce sont des petits instruments qui tiennent dans la main et qui vont accompagner les gens dans leurs déplacements. Voilà. Et après, il se trouve que très vite, les gens vont comprendre que. Alors déjà, on devient quand même un peu dingue à être dans ce rapport à sa vie quotidienne et son environnement systématiquement mesuré. Voilà. Qu'un compteur Geiger, quand on l'a dans la main, quand on l'a dans la voiture, etc., les chiffres n'arrêtent pas de monter, descendre, etc. Qu'un compteur Geiger, ça calcule aussi la radioactivité naturelle. Donc il ne fait pas de distinction a priori entre radioactivité naturelle et artificielle. Donc on a dans la mesure le bruit de fond aussi. Pour les gens, c'est déjà une pensée nouvelle. Hein. En fait, on n'a pas forcément tous conscience qu'on vit dans un bain radiologique qui n'est pas le même à tous les endroits de la planète non plus. Donc, et voilà, est-ce que je vais voir à mesure des années où je vais me rendre sur place et finalement m'installer toujours au même endroit? C'est que les gens vont lâcher, en tout cas les compteurs Geiger, c'est-à-dire ces instruments au plus proche des corps, en fait, hein, des individus en tant que personnes, parce qu'ils ont compris que mesurer n'allait pas faire taire toutes les incertitudes. Voilà.
1: Vivre après un accident nucléaire, c'est vivre au rythme des chiffres, des formules mathématiques, des probabilités qui suivent des modèles de dispersion de polluants qui varient et en deviennent des hypothèses arbitraires ou aléatoires. C'est vivre au rythme des campagnes de revitalisation, de reconstruction, de renaissance, ou quel que soit le nom que le gouvernement donne à ces différentes phases de vie. C'est vivre, en tout cas, en suivant les chemins sinueux de la radioactivité qui avance sur Terre plus vite que la science, manifestement. Ce que l'on sait aujourd'hui, c'est qu'on ne sait presque rien au final. On a l'impression d'être dans un grand flou.
0: C'est très vrai. Alors là, il y a eu beaucoup de critiques dans les années qui ont suivi la catastrophe. Parce que si on regarde, par exemple, les opérations de zonage, et les opérations de zonage, c'est hyper important parce que des opérations de zonage sont dépendantes, voilà, les indemnisations qu'on va toucher en fonction de la zone dans laquelle on se retrouve. Et donc, toute la question des seuils, la question des mesures, c'est-à-dire à partir de quel moment, de quel chiffre on va décider qu'on est dans la zone 1 plutôt que dans la zone 2 ou dans la zone 3, bah tout ça, il y a énormément de conséquences qui vont découler de ces choix-là. Et les discussions vont être incessantes pendant les premières années et torturer beaucoup les gens. Le zonage, c'est une frontière. Donc il y a un moment, il faut faire passer la frontière quelque part. Et donc la frontière, elle peut passer, par exemple, au milieu d'un village. Et donc si on est d'un côté, il faut bien qu'elle tombe quelque part. Et donc si on est d'un côté de la rue ou de l'autre, on est évacué ou pas. Et donc là, ça prend effectivement un tour cauchemardesque, en fait, pour les gens. Parce que tout le monde a bien conscience que c'est pas un fil. C'est pas... Là, j'avais un ami japonais qui est photographe et aussi anthropologue et qui avait fait un très beau projet avec des tas de gens qu'il a emmenés dans la région de Fukushima. Et l'idée était d'avoir un fil très long. Et il y avait deux personnes qui tenaient le fil, et simplement de filmer ce moment-là, voilà, deux personnes qui tiennent un fil très long, qui était sur ce fameux zonage, cette fameuse, on le voit sur une carte, hein, c'est un trait sur une carte, voilà. Donc eux se sont mis sur les traits, et on voit bah, les fils qui bougent avec le vent, enfin on voit voilà, qu'il y avait une portée évidemment poétique, aussi politique, dans ce geste très simple, cette installation en fait hyper simple qui consistait à montrer comment c'était, ça relevait de l'impossible, ça relevait du fantasme en fait, et ça relevait aussi d'une imposition enfin, politique violente sur les corps, quoi, parce qu'on détermine, voilà. Et donc, il y a eu énormément de critiques hein, formulées et beaucoup d'études aussi sur ces questions de zonage, sur ces questions de mesures, sur ces questions de relever les seuils, parce que si tu as des seuils trop bas,

en fait, un très grand nombre de la population est concerné par des subventions, par des indemnisations, etc. Et donc, ça, on l'avait déjà vu, c'est des choses qui sont des espèces d'ajustements cyniques, en fait, qui ont lieu dans chacune des catastrophes de ce type-là. Après, c'est pour ça que pour moi, ça a compté de changer un peu d'échelle, de pas trop m'embarquer... sur ces questions-là qui ont été étudiées aussi par d'autres gens, et de m'installer dans un endroit. Voilà, je fais la connaissance de ces gens-là qui habitent à Towa, qui est à une cinquantaine de kilomètres de la centrale de Fukushima d'Haïti, et qui donc sont en dehors de la zone d'évacuation, concernés par l'évacuation. Et donc ils sont restés vivre là, en fait. Et de fait, il y a des personnes qui partent tout de suite après la catastrophe, qui s'éloignent et qui reviennent au bout d'une semaine, au bout de deux semaines, au bout d'un mois. En fait, personne n'a quitté cet endroit-là. Voilà. Et donc, les gens se posent cette question du vivre avec dont tu parlais. Ils disent, bon, bah, voilà, nous, on reste là. Et par ailleurs, ils ont eu des aides, notamment pour la relance agricole, mais pas d'indemnisation. Voilà, on ne leur a pas construit de serre, on leur a pas, donc il faut qu'ils trouvent d'autres solutions. Et pour eux, ces questions-là de zonage, etc., d'un coup, ils vont vraiment faire descendre l'échelle des questions. Parce que pour eux, ce qui les intéresse, c'est ce champ-là, ce bois-là, cette situation familiale-là, etc. Et donc, ils comprennent assez vite que, en fait, de toute façon, ils n'ont plus confiance dans le gouvernement. Et donc, il va falloir qu'ils apprennent par eux-mêmes à faire les choses et à prendre des décisions par eux-mêmes. Et donc, ils vont s'équiper, ils vont s'entourer, ils vont lire et ils vont observer eux-mêmes, faire des expériences par eux-mêmes et tirer leurs propres conclusions. Et donc, les conclusions qu'ils tirent de tout ça sont des conclusions locales. Monsieur Ono, il me dit, moi, ce qui m'intéresse, je ne vais pas servir de modèle. Ce qui m'intéresse, c'est là. Là, maintenant, aujourd'hui, voilà, à l'échelle de ma communauté. C'est pas à l'échelle de sa propre petite gueule, c'est à l'échelle de ma communauté. Voilà, c'est à Towa, pour les gens de Towa, etc. Et donc, voilà, il y a plein de choses qui se mettent en place à partir de là, qui font comprendre que la mesure, effectivement, pour eux-mêmes, ça va vraiment pas suffire. Il va falloir de l'entraide, il va falloir de l'intelligence des situations, il va falloir beaucoup, beaucoup d'autres qualités, beaucoup d'autres outils aussi, dont des outils relationnels, en fait. C'est ça qui va me passionner, moi, quand je fais leur connaissance, en décidant de passer du temps, année après année, avec eux, quoi.

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1: Apprendre à vivre avec, parce qu'on ne vivra plus jamais sans. Mais alors, vivre avec quoi d'autre ? L'anxiété, la peur, le doute ? Intégrer la radioactivité dans sa respiration, dans l'eau qu'on boit, dans la tomate qu'on croque, c'est inévitable, puisque c'est la réalité dans cette zone grise. Mais c'est une réalité flippante, parce qu'on ignore ce que ça va vraiment produire, ce que ça va faire à nos corps. Alors le premier risque, c'est de vivre dans ce doute, dans cette incertitude, et d'être rongé par cela.
2: Les gens comme monsieur et madame Ono, ils se disent victimes de ce qu'on a appelé les rumeurs néfastes. C'est en fait un outil politique pour décrédibiliser les gens qui ont peur. C'est, voilà, y a une très longue histoire de ce qu'on appelait la radiophobie. Donc le fait de tomber malade quand on est dans une situation comme ça, avec un lâchage de radioactivité. La radiophobie, c'est ce terme qui est inventé à partir des années, fin des années 50, dans les années 60. Enfin, il y a déjà des tas de théories avant que le mot ne soit lancé, suivant lequel on tombe malade du fait de la peur et non pas du fait de la contamination. Et donc les gens disent il faut pas avoir peur. Il y a plusieurs théories là, plusieurs écoles, il y a eu Tchernobyl avant, alors il y a les gens qui disent pour ne pas avoir peur, il faut savoir, il faut connaître, on va vulgariser autrement dit, on va leur expliquer bien simplement comment ça se passe, qu'est-ce que c'est que la radioactivité, on va leur expliquer comment utiliser les outils, et quand on sait, on n'a pas peur. Pour d'autres personnes, c'est le contraire, c'est-à-dire... vaut mieux pas trop savoir. Si on peut éviter d'en parler un peu, c'est mieux. Parce que à force d'en parler comme ça, tout ça, on se fait des idées. Et donc, il vaut mieux ne pas savoir, pas trop savoir. Voilà. Donc, il y a un peu toutes les écoles. Et les gens à Towa se disent victimes de ces rumeurs. C'est effectivement la radiophobie. Très vite, on dit que c'est les femmes qui ont un cerveau radiosensible. Et donc, il faut faire taire un peu les femmes. Il faut les rassurer, il faut soigner leur psychologie. Les rumeurs néfastes, c'est ça. On a accusé les femmes de propager, d'être le vecteur d'inquiétude, de peur, qui fait que dans des endroits comme Towa, les gens ne peuvent plus vendre leur riz, leurs légumes, etc. Et donc, d'un certain point de vue, en fait, les gens avec lesquels j'ai passé du temps à Towa sont les méchants. Parce qu'eux continuent à vendre le riz. Mais il faut comprendre le tableau général qui est très compliqué. C'est-à-dire que les gens sont montés les uns contre les autres. Et monsieur et madame Ono, comme tous les gens à Towa, vont, à leur échelle locale, faire tout ce qu'ils peuvent pour essayer effectivement de rassurer la population. Ils n'ont pas essayé de vendre à tout prix, à n'importe quel prix, en n'en ayant rien à faire des conséquences sanitaires, etc. Ils ont enquêté pendant des années et... Et c'est des arbitrages à l'échelle d'une communauté, à l'échelle d'un pays, etc. Mais il faut imaginer le climat général, en fait, voilà, dans lequel toutes ces enquêtes-là sur c'est quoi le rapport du riz avec la terre, avec le sol, avec le vent, avec le soleil, tout ça. Il faut imaginer que le climat général, c'est ça. Voilà. C'est de la peur, et puis que c'est pas non plus, les catégories sont pas fixes. Et là, on a travaillé aussi avec un collectif, donc on est allé à plusieurs dans la région de Towa et plus largement dans le département de Fukushima. Et là, c'est très saisissant parce que ce que fait comprendre cette expérience qui consiste à y aller à plusieurs à cet endroit-là, c'est que, en fait, moi, quand j'y suis allée toute seule, je me suis dit, moi, j'y vais 3 semaines, un mois, les gens vivent là, je vais faire comme les gens, et je vais manger comme les gens, je vais boire comme les gens, et je vais pas... Quand je rentrais, on me disait, mais tu n'as pas peur de la radioactivité, je disais, mais je fais comme les gens, enfin, eux, ils restent vivre à l'année, donc moi, je m'étais fait mon petit calcul, en fait, en me disant, moi, je ne me mets pas en risque, je n'avais pas du tout l'impression de me mettre en risque. Et le fait d'y aller à plusieurs, simplement à 7, 8... Voilà. Ce que ça fait, c'est qu'on arrive avec chacun à un des moments de notre vie différentes, des sensibilités, des connaissances différentes. Enfin, tout ça joue et c'est jamais stabilisé. C'est-à-dire qu'il y a un moment, toujours dans le groupe, quelqu'un qui dit « Ah non, en fait, là, je peux pas ». Et sans avoir jamais pu anticiper ce moment-là. Voilà. Et donc, on ne sait pas le moment ou pour nous, ça va être juste, ça va, là, c'est pas possible, là, je le sens pas. Et c'est très difficile d'objectiver ça. Et donc, on peut imaginer sur cette expérience-là, on peut imaginer comment pour les gens, ça s'est produit de la même façon. C'est pas des gens qui ont des positions arrêtées. Ils se sont posé des tas de questions. Ils font des choses un peu au jour le jour parce qu'on est quand même dans. Il y a eu une catastrophe. Enfin, il y a eu un truc qui a bouleversé le pays aussi. Enfin, il y a tout ce contexte-là. Et puis, d'un coup, on peut imaginer qu'ils se sont dit non, mais ça, t'es sûr que tu le donnes à notre fils, là ? Voilà. Et que les interrogations ont été incessantes pendant des années, des années, des années, des années. Et donc, c'est pas stabilisé à l'intérieur même d'une famille ou à l'intérieur même, encore moins, à l'échelle de Towa, et même à l'intérieur d'un individu. À l'échelle d'un individu, nous, on l'a vraiment éprouvé. On se dit, oh non, on est clair. Non, mais on sait pourquoi on y va. On est clair. On a lu, on a un machin. On est prêt. Enfin, je veux dire. Et une fois, on y est allé. Deux fois, on y est allé. Trois fois, on y est allé. Chaque fois, on s'est retrouvé à des moments très différents, suivant les individus, bloqués sur un truc qu'on n'avait pas pu anticiper.
1: Trop d'incertitudes, donc trop d'informations discordantes. Alors chaque personne fait comme elle veut, comme elle peut, et comme elle peut surtout à cet instant T, en fonction de plein de choses qui la traversent. Est-ce que moi, j'accepterais de boire le thé avec des habitants dans cette zone léopard ? Même 10 ou 15 ans après l'accident, je ne sais pas, je ne peux pas savoir, je n'y suis pas. La zone grise porte bien son nom, rien n'y est tout blanc ou tout noir.
2: Il y a les zones de contamination très élevées, c'est ce qu'on appellerait la zone interdite. Donc, grosso modo, voilà, il y a des endroits où les gens ne vivent plus, ou ne pouvaient plus vivre pendant des années, avec des taux de contamination élevés. Mais à Towa, les gens n'ont pas été déplacés et on est dans ce cadre-là d'indécidabilité. C'est-à-dire, c'est ce qu'on appelle des faibles doses. Et moi, c'est vraiment l'apprentissage que j'ai fait auprès de ces gens-là. C'est une des choses que je décris dans le livre. C'est en fait des faibles doses de radioactivité. Ce n'est pas juste moins de radioactivité. C'est juste un régime d'existence très particulier. Voilà. Parce que faible dose, ça veut dire que c'est les choses vont se comporter, les entités radio, les radioéléments vont faire manquer d'assurance tout le temps. On va jamais trop savoir. On sait que c'est pas, on sait que c'est dangereux, mais c'est la mesure est située à un tel endroit d'indécidabilité que on ne sait pas si c'est. Voilà. Et là, dans les théories, c'est vraiment vicieux, en fait, cette histoire de radioactivité, parce que dans les théories expertes sur la radioactivité, pareil, il y a toute une palette, mais grosso modo, il y a une théorie qui veut que bah, plus il y a de radioactivité, plus c'est dangereux. Et il y a une théorie qui dit, bah, même un tout petit peu, en fait, ça dépend de si ça te touche, toi, à un moment donné de ta vie tel organe, ça va avoir un effet. Peut-être sur moi, ça n'en aura pas. Ça dépend de nos histoires, ça dépend de tout un tas de choses. Donc, c'est des rencontres, mais du coup, un tout petit peu de radioactivité peut, voilà, peut avoir un effet. Donc, c'est pas une question de quantité, autrement dit.
1: Personne n'est atteint par la radioactivité de la même façon. Si vous êtes malade, si vous fumez, ce que vous mangez, votre génétique, votre vie, de tout cela va dépendre comment la radioactivité pourrait vous toucher. Toucher un organe de votre corps plutôt qu'un autre et quelles conséquences cela aura sur vous. Alors comment faire puisque aucune règle universelle ne peut être définie ?
2: C'est-à-dire qu'on est quand même obligé de se donner des règles. Il y a des plans de gestion, il y a des voilà, c'est ça qui va avec les infrastructures nucléaires, c'est des plans de gestion, des plans d'évacuation, c'est des zonages, des machins comme ça, des seuils, il faut dire, voilà. C'est des politiques sanitaires. Et après, la physique, en fait, c'est un collègue du collectif qui est géophysicien qui disait c'est stochastique, donc c'est chaotique. C'est-à-dire voilà, effectivement, si on n'est pas exposé, il y a moins de chances qu'on tombe malade, qu'on ait des conséquences sanitaires, évidemment. Mais à petite dose, par contre, les effets, on n'est plus très sûr des mécanismes qui peuvent s'enclencher à cette échelle-là. Au point qu'il y a même une théorie qui s'appelle la théorie de l'hormèse, qui dit qu'au contraire, et c'est un peu le principe avec la radiologie, hein, qu'au contraire, de très faibles doses de radioactivité vont être bénéfiques pour la santé. C'est impressionnant, moi ça m'a impressionné aussi de me rendre compte que le degré d'incertitude qui reste, et des gens qui ne sont pas d'accord, c'est quand même très troublant, quoi. Parce que c'est à la fois des théories scientifiques, mais par exemple, nous, on y est confrontés, là, par exemple, avec ce collectif, là, une des premières fois, où c'est comme une trappe qui s'ouvre sous les pieds. On va dans la région de Fukushima, on prend un hôtel. Dans les hôtels japonais, souvent, il y a des bains publics, bains pour les hommes, bains pour les femmes, très chaud. Et on arrive dans le bain pour les femmes et on voit que c'est un bain au radon. Donc le radon, c'est le gaz du radium. Donc il y a une pierre qui est radioactive dans le bain. Et ça, il y a la liste de tous les effets bénéfiques de cette eau-là, très légèrement radioactive, pour la santé. Et du coup, là, c'est ce sentiment de dire, je comprends pas, on est à Fukushima, on est quelques années après la catastrophe, les gens savent. Comment cette chose-là est possible? On a l'impression d'un retour sévère, direct, au 19e siècle, dans cet autre moment de la radioactivité, où on associait à la radioactivité des vertus quasi magiques, en fait. Voilà. Et ça coexiste. Voilà. Et ça renvoie au fait que dans le champ scientifique, les choses ne sont pas réglées. Et probablement qu'on est pile à un endroit où ça ne pourra pas être réglé. Parmi les derniers développements scientifiques, là, il y a une autre théorie où suivant cette théorie, c'est au contraire de très faibles doses de radioactivité, un peu en continu. Ce qui est le cas, par exemple, dans la Hague, dans des endroits où il n'y a pas eu de catastrophe, encore. Mais il y a des tas de petits incidents dans l'échelle des infrastructures nucléaires, enfin des opérateurs nucléaires. Et y a eu des petites fuites quand même dans les années 70, 80. Voilà. Et donc les gens savent qu'il y a un peu. On en retrouve, on sait que telle rivière, à tel endroit, enfin voilà, qu'il y a des lâchers qui n'auraient pas dû être. Enfin voilà. Et donc là, suivant cette dernière théorie, quand tu as un tout petit peu, mais pendant très longtemps comme ça, c'est-à-dire à l'échelle d'une vie. En fait, c'est ce que ton corps prend, c'est tellement à bas bruit, tellement bas, en fait, que le mécanisme dont on est équipé par ailleurs, qui est un mécanisme de réparation des cellules qui peuvent être atteintes dans des tas de circonstances, ce mécanisme-là ne se déclenche pas. Voilà. Donc, ça, c'est pas très optimiste ce que je dis là, mais... Voilà, c'était pour faire un peu le panorama général de toutes les théories qui sont encore au travail parmi les scientifiques.

0: La petite blanche dans du poil sous les bras.
1: On ne sait pas grand-chose. On voit bien les similitudes entre Hiroshima, Nagasaki, Tchernobyl, Fukushima et tant d'autres événements catastrophiques liés au nucléaire. Mais on voit aussi toutes les différences dans la propagation, les concentrations, les dommages collatéraux. Finalement, les explosions se produisent et on survit. Alors, au lieu de faire croire à des accidents improbables qui ne devraient jamais arriver, eh bien, on fait accepter aux populations que désormais c'est une possibilité comme une autre d'avoir un accident nucléaire ou de recevoir une bombe sur la tête. On va juste discuter de ce qu'on fait quand le pire arrive, puisqu'on sait désormais que le pire arrive de temps à autre. Alors on va tergiverser pour savoir où est-ce qu'on mettra la frontière, où est-ce qu'on dira « bah ici, la radioactivité s'est arrêtée, vous vous inquiétez pas, là par contre, attention ». La nouvelle doctrine, c'est « le pire n'est plus si pire, finalement ».
2: C'est vraiment, pour moi, ce que j'ai découvert en suivant les gens pendant toutes ces années, quoi. C'est de réaliser que très probablement à Towa, cette question de la contamination n'allait pas être une question de vie ou de mort. Les gens ne sont pas en train de se choper des cancers de la thyroïde. C'est pas si colossal. Il y a une augmentation, mais c'est pas si colossal. Ce qui a été mis en péril, c'est la relation qu'on entretient avec toutes ces choses. Donc on a parlé de la mesure, les gens font ça pendant des années, et une année je reviens et je me rends compte qu'en fait les gens sont moins préoccupés, sont toujours préoccupés de mesures, mais sont plus, se conduisent plus comme des naturalistes ou des éthologues. Ils regardent le comportement, c'est-à-dire ils enquêtent, ils ont commencé à essayer de comprendre comment se comporte la radioactivité, le césium. Voilà. Et donc c'est plus comme on a affaire à un animal qu'on ne voit pas, on ne voit que les traces. Et il faut comprendre comment la radioactivité, elle se déplace, à quoi elle s'accroche, comment on peut la fixer, comment elle stagne à certains endroits, comment elle va être remise en mouvement par les intempéries, un typhon, et donc comment elle va être saisie par des environnements chaque fois spécifiques. Donc la radioactivité, telle dose de radioactivité dans une rizière, ça fait pas la même chose que la même dose de radioactivité dans une forêt ou dans une rivière, les gens comprennent qu'il va falloir tout distinguer, tout discriminer et faire une enquête dans la rizière, dans la rivière, dans la forêt, et là je te parle d'environnement, et dans la forêt il va falloir voir la radioactivité avec tel type d'arbre, tel sol, tel type d'écorce, tel type de croissance d'arbre, et dans la rizière il va falloir voir le rapport de la radioactivité avec tel type de riz, avec la racine du riz, du plant de riz, avec la feuille du plant de riz, avec la tige du plant de riz, à chaque fois c'est différent. Et donc il n'y a pas un péril sanitaire imminent, et en même temps, les gens, ils ont été mis dans une situation où d'un coup, la continuité entre toutes ces choses, c'est-à-dire le fait de, on passe pas notre temps à s'interroger sur le liant entre chacune des choses qu'on côtoie, qu'on touche, etc. Et là, d'un coup, les gens doivent, plus rien ne devient innocent, quoi. Enfin, il n'y a plus de ce sentiment de continuité de l'existant, de l'existant, et donc de l'existence, quoi. Tout ça est mis en péril, vraiment.
1: Les habitants de ces zones grises deviennent experts de leur expérience de vie singulière, d'une vie avec la radioactivité. Ils étudient ce qu'il se passe, ils deviennent chercheurs, ils mettent ainsi en lumière la connexion du vivant, les interconnexions de tous les vivants. Suivre le chemin de la radioactivité, c'est aller du ciel à la terre, des racines aux bactéries, de l'eau à la pierre, de notre peau à notre intestin, tout y passe, tout est poreux à la radioactivité. Comme si cet état de fait permettait aussi une opportunité nouvelle de voir ces connexions, de mieux les comprendre, de repenser notre lien aux autres et au territoire. Au final, on pourrait presque se dire la vie perdure, ça va quoi.
2: C'est vrai que ce dont tu parles, c'est quelque chose avec laquelle je me suis moi-même battue beaucoup dans le livre. Et parce que je voulais pas du tout banaliser, donner l'idée que ce qui se passait à Towa, c'était de l'ordre du banal, que c'était de l'ordre de la réparation, puis ça va, quoi. Enfin, on prend un peu sur nous, hop, hop, hop, et puis... mais il fallait bien que j'entende aussi M. Ono qui disait, bah, quand même, toutes ces années, c'était quand même passionnant, j'ai rencontré plein de gens, des tas de scientifiques qui sont venus chez moi, ça serait jamais passé s'il n'y avait pas eu la catastrophe. Puis on s'est mis au travail, et puis on s'est soudés, toute la communauté s'est vraiment soudée, c'est comme un électrochoc, et on a fait plein de trucs ensemble, ça a relancé la communauté, le faire communautaire, et il y a des belles choses qui naissent de ça. Voilà. Et je me disais, comment je vais faire pour raconter ça sans qu'on puisse imaginer que bah, ça va, quoi, une catastrophe nucléaire, franchement, ça va, quoi. Voilà. Ça va être un peu dur au début, mais ça va aller. Et donc, il y a beaucoup de choses qui ont été écrites sur Tchernobyl, sur Fukushima, sur d'autres catastrophes nucléaires et sur d'autres catastrophes de pollution aussi, d'ailleurs. Et parfois, il y a des manières de dramatiser qui me semblaient pas tout à fait justes. Sur les catastrophes nucléaires en particulier, on a un imaginaire qui est super nourri déjà. Il y a des tas de d'images qu'on a en tête. On dit Tchernobyl, on dit zone interdite. Voilà, on a tout de suite un imaginaire qui se met en action, quoi. Voilà. Et donc, il y avait l'idée non plus de pas utiliser de ce registre-là. C'est pas qu'il est faux, c'est qu'il dit pas tout. Et donc, l'idée, là, dans le livre, c'était aussi de mettre de l'attention à d'autres endroits, comme tous ces moments d'enquête là, à toute petite échelle, sur cette histoire d'écorce d'arbre, où on découvre qu'en fait, les chênes, c'est moins bien que les bouleaux, parce que l'écorce, elle est toute crénelée, et que ça devient des réservoirs à radioactivité, et qu'il va falloir repenser la totalité de la gestion forestière en fonction de cette nouvelle... C'est juste en fonction du type de la peau des arbres, l'écorce des arbres, quoi. Voilà. Et donc, voilà, moi j'ai essayé de faire porter l'attention à ces endroits-là pour pas qu'on imagine que c'est trop cool.
1: Ce que raconte Sophie Houdard dans ce territoire qui, comme une pulsation, c'est l'intelligence et la variété du vivant. Mais c'est vrai qu'on est parfois dubitatif. On se demande comment est-ce possible, après Hiroshima et Nagasaki, que le pays se soit lancé dans le nucléaire, quand bien même il est dit nucléaire civil. Bon, ça reste du nucléaire. Mais on oublie, on passe à autre chose, comme dans la vie en général.
2: Ce qui m'a intéressé, parce que je m'intéresse beaucoup aussi à l'anthropologie des sciences et à l'histoire des sciences, enfin, comment les savoirs s'établissent, se stabilisent, se fabriquent, enfin, évolue, etc. Et là, il y a deux choses qui m'ont vraiment intéressée. Et pour compliquer, l'idée, c'est toujours de compliquer l'affaire. Et donc là, ça amène à faire une enquête aussi de type plus historique, à la fois sur qu'est-ce qui s'est passé après Hiroshima et Nagasaki, comment en fait des politiques, aussi des politiques culturelles très fortes, ont tout fait, et pas seulement japonaises, et bien aidées par les Américains, pour dire nucléaire civil et nucléaire militaire, ça n'a aucun rapport. Voilà. Et donc, toutes les années 50, au moins, sont dévolues à ça. Il y a des expositions, il y a des films, il y a Astro Boy, enfin, il y a tout ça, qui fait que c'est des campagnes vraiment de publicité, d'information, tout ça. Et donc, qui fait qu'on construit dans le temps la possibilité pour un pays, des gens, des personnes, de croire en l'énergie de l'avenir. L'énergie nucléaire, c'est l'énergie de l'avenir, et faire le deuil de cette histoire militaire, le nucléaire militaire, c'est lié à la défaite, c'est lié aussi, il faut se repentir, hein, c'est vraiment un moment très dur de l'histoire japonaise, et tout a été fait pour déconnecter ces deux histoires. Voilà. Par ailleurs, un autre élément historique qui fait que ça complique l'histoire, c'est, ça m'a passionné aussi, c'est l'histoire de la géologie et l'histoire de la sismologie, et de réaliser qu'en fait, au moment où les projets de centrales nucléaires se développent au Japon, eh bien, la théorie des plaques tectoniques n'est pas encore officialisée au Japon. C'est très tard. Alors même en Europe, même en aux États-Unis, hein, c'est les années 60, premier article, c'est les années 60. Et au Japon, il y a des tas de controverses, qui sont des controverses scientifiques, qui n'invalident pas cette théorie-là avant au moins 20 ans plus tard. Et donc, c'est pas du tout pour excuser TEPCO ou excuser le fait qu'il y a eu des bourdes énormes parce qu'il y avait un paléo-sismologue, quelqu'un qui avait travaillé sur l'histoire de la sismologie, des tremblements de terre, très, très, très, très ancien, qui était allé voir TEPCO en disant « il faut relever les digues, on a trace maintenant, on sait, etc. » Et voilà, ça s'est pas fait, ça a été négligé. Il y a comme aujourd'hui encore, il y a des cas de négligence, alors que maintenant, quand même, on sait que... Donc, ça n'excuse rien. Mais ça complique l'histoire. C'est-à-dire, quand même, voilà, il faut considérer que... Enfin, moi, j'en revenais pas que ce soit si tardif, cette histoire de plaque tectonique. Et avec tout ça, va l'idée que les sciences de la Terre sont très liées à l'histoire nucléaire, nucléaire militaire, voilà. Le développement des instruments en physique de la Terre et notamment en sismologie, ça prend un coup de boost énorme pendant la guerre froide parce qu'il s'agit de pouvoir distinguer un essai nucléaire d'un tremblement de terre. Et donc c'est vraiment le nucléaire qui investit massivement dans l'histoire de la sismologie, par exemple, dans les sciences de la Terre. Enfin bon, tout ça, c'est encore une fois, c'est pas pour chercher des excuses, c'est pas pour amoindrir ce qui s'est passé, c'est au contraire pour faire comprendre que ça a une histoire beaucoup plus longue et des ramifications beaucoup plus profondes, en fait. C'est lié à l'histoire de notre modernité, c'est lié à l'histoire de notre rapport à l'environnement, à la Terre, à notre place sur la Terre. Enfin, voilà, c'est une histoire très, très lourde, quoi. Une des choses qui, pour moi, a été une leçon forte, c'est sur justement ce qui peut ou non s'apprendre d'une catastrophe. Donc le livre finit un petit peu là-dessus, sur Monsieur Ono qui me dit « s'il arrive une catastrophe nucléaire chez vous, je pourrais vous donner quelques tips, quelques conseils. » Et en même temps, ce qui fait comprendre, c'est qu'il faudra qu'on refasse tout le chemin, quoi. Que ça ne va pas être clé en main. Et que les solutions ils auront, eux, essayé laborieusement de trouver, de mettre en place, de stabiliser, il y a de grandes chances qu'elles ne marchent pas chez nous et qu'il faudra qu'on arrive à nos propres conclusions en ayant refait tout le travail d'enquête qu'eux-mêmes ont accompli. Et pour moi, c'est en fait un des points d'aboutissement de cette enquête-là, mais c'est le point de départ aussi de ce sur quoi je suis en train de travailler maintenant et qui m'amène d'une certaine façon dans la Hague, en Normandie. Je ne suis pas en train de comparer Fukushima et la Hague, mais dans cette histoire très dense dont on a parlé, très longue aussi, le fait de pouvoir concevoir que des choses sont comparables, qu'on va pouvoir gérer, avoir des modes de gestion, un management des catastrophes nucléaires, avec une capitalisation d'une catastrophe qui va servir à une autre, etc. Ça, c'est quand même le mode de gestion qui est à l'œuvre et qu'on voit. En France, on a un plan de gestion, un plan d'évacuation qui a pris en compte, évidemment, la catastrophe de Fukushima, qui s'est servi de Fukushima comme d'un laboratoire et qui paramètre un certain nombre de décisions au regard de ce qui s'est passé, voilà. De comprendre cette chose-là, qu'il y avait d'une part, du point de vue à hauteur des gouvernements, des choses qui se préparent, des scénarios qui sont établis, et pour lesquels c'est bien utile d'avoir des catastrophes. Et puis, la catastrophe telle qu'elle est vécue, voilà, dans l'expérience des personnes, dans l'existence des personnes, et avec toutes ces choses qui sont irréductibles, pas reproduisibles, il n'y a pas de raccourci possible, voilà. Et donc pour moi, ça ouvre des tas de questions sur comment est-ce qu'on a pu imaginer ça. On n'est pas du tout sorti de ces affaires-là, vu les politiques qui sont menées actuellement. Alors moi, je trouve qu'il y a quelque chose à avoir en tête, quoi, sur ces questions-là, quoi.
1: Oh non, crotte, zut, le temps a filé et moi j'avais encore envie de vous dire plein de choses. Bon, ben je vous dis juste que le Japon est entré dans l'ère de la belle harmonie. C'est tout ce que je souhaite aux Japonais et à nous aussi d'ailleurs, parce qu'en ce moment, l'harmonie sur Terre, c'est pas flagrant avec ou sans nucléaire. Alors profitez, respirez, abreuvez-vous d'air pur tant qu'il y en a. Moi je vous quitte avec les poils de Sophie Houdard, mais on se retrouve très bientôt sur la FM et puis d'ici là, en podcast sur le net.
2: Mes poils, je fais ce que je peux pour les laisser libres. Si je peux raconter l'histoire de mes poils, après les avoir laissés très longtemps pousser sur mes jambes, ce que je ne faisais pas quand j'étais plus jeune et que j'ai commencé à faire il y a plusieurs années, et le moment où je me suis rendu compte de ce que devaient éprouver les hommes avec leurs poils sur les jambes, c'est le vent qui passe sur les poils et qu'on n'éprouve pas du tout quand on est épilé. Et ça, vraiment, j'ai trouvé ça, c'était une découverte, voilà. J'aimerais bien transmettre ce goût-là à ma fille, qui malheureusement continue à s'épiler. J'aimerais qu'elle découvre ce plaisir du vent dans les poils.
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Derrière le lieu culturel Montage à Vinitia, il faut descendre quelques rues et on se retrouve sur une grande avenue pleine de voitures. Là, il y a une cave, quelque part. De l'extérieur, on ne dirait pas un bar, jusqu'à ce que les portes s'ouvrent, la nuit. J'ai découvert ce lieu en voulant rentrer dormir un soir. Mes amis m'ont dit « Attends, on va aller rencontrer des DJ ». Je me retrouve dehors avec des DJ bien sympas, remplis d'énergie, qui me parlent tous beaucoup trop vite. Mais je décide de revenir le lendemain pour interviewer Dmytro, à l'initiative du lieu.

0: C'était quoi cet événement?
1: C'est le deuxième anniversaire du lieu que nous avons célébré la semaine dernière.
0: Et donc c'était ici, dans ce joli lieu. Là, c'est la terrasse, c'est ça?
1: Oui, et ça c'est Alex Savage. C'est une grande star de la musique électronique à Kiev et en Ukraine. Il est producteur et DJ. Il joue que des vinyles. Nous l'aimons beaucoup et nous l'avons invité l'année dernière lors de notre soirée Halloween. On a fait sold out et ça a été une soirée bien réussie. C'était hyper bien. Et nous venons de l'inviter une deuxième fois pour ce deuxième anniversaire. C'est mon DJ préféré. Vraiment, je l'adore.
2: I really like him.
3: Maybe you can introduce
0: peut-être que tu peux te présenter et nous dire qui tu es.
2: My name is Dima.
1: Ok, je m'appelle Dima. Je suis le propriétaire du bar O432. C'est un nom de code de la ville de Vinnytsia. Je suis venu habiter ici après avoir habité à Kiev.
2: I moved from Kiev. Here's X. It's X.
1: Et ça, c'est X, c'est mon chien. Je voulais construire un nouveau bar dans Vinnytsia. J'avais ce rêve depuis longtemps. Ok, faut que j'explique. Je suis arrivé à Vinnytsia en 2014 suite à l'occupation de la Crimée.
2: 11, 12, 13, 14 years after occupied Crimea.
1: Je suis de Crimée et suite à l'occupation russe, nous nous sommes déplacés ici avec mes parents. J'ai pu venir faire mes études. Mes parents ont vécu ici pendant 10 ans. Mais moi, je suis parti vivre à Kiev pendant 6-7 ans. Où là-bas, j'ai fait l'université.
2: And for study in at university.
3: Okay.
2: I know about this place.
1: Du coup, je connais Vinnytsia et je sais que cette ville n'avait pas ce genre de lieu comme celui-là. Il y avait des clubs commerciaux, mais pas des clubs culturels.
2: Same place like now. It's you know, it was like a commercial club, but not about a club culture. This place,
1: parce que ce bar là maintenant est avant tout culturel.
2: Nightlife, but now it's not nightlife, it's evening club, you know.
1: C'est un nightclub, enfin, avec la guerre, un evening club dans lequel on vient découvrir de la culture. Donc voilà, j'avais ce rêve de créer un nouveau lieu pour Vinnytsia.
2: Create something new place for the city, and after when war was begun.
1: Et quand la guerre a commencé en 2022, je me suis dit, ok, j'ai qu'une seule vie, si je meurs demain, je n'aurai pas réalisé mon rêve.
2: I can die tomorrow, yes. And why I didn't create something and I didn't do my dream, okay?
1: Alors voilà, je suis venu ici avec mon ami Sergi, qui est le deuxième propriétaire.
2: Et nous avons créé ce lieu.
1: Maintenant, nous travaillons pour sa troisième année d'existence.
2: Now we work in a second. Second years. Now it's your years. Yes.
0: So which Alors, quel genre de musique on trouve ici? Quels sont les noms ukrainiens qui passent ici? Et quelle est la programmation?
2: Au tout début,
1: ce bar était destiné uniquement à la musique électronique. Que de la musique électronique, tu sais. Mais nous étions jeunes et un peu stupides. Il n'y a pas une audience assez large dans Vinnytsia pour un seul genre musical. Juste pour la musique électronique.
2: La
1: première année était très difficile et nous ne faisions aucun profit avec ce lieu. Alors nous avons repensé notre stratégie. Nous nous sommes dit qu'il fallait essayer quelque chose de nouveau.
2: Not only electronic music, we should try something more.
1: Nous avons organisé un premier concert de rock et c'était super. Il y avait une centaine de personnes. Notre maximum ici, c'est 120 personnes à ce jour. Alors, vu que ce concert de rock, ça a fonctionné, eh bien, nous avons essayé ensuite un concert de rap.
2: We planned a rap concert.
4: Wow.
2: Yes, and it's difficult because
1: Et cela reste très difficile pour nous parce qu'avec Sergi, nous connaissons bien la musique électronique, mais nous ne connaissons rien du monde du rap, du rock et des autres styles. Nous savons quel DJ contacter, nous connaissons les besoins techniques. Juste une table de mixage et une platine et c'est tout. Et un sound system, bien sûr.
2: CDG and the soul. And the sound system. The sound system, okay.
1: Mais pour des concerts de fusion, de rock, nous avons besoin de micros et plein d'autres choses.
2: We need a mic and instruments.
1: Et nous ne savons pas comment cela fonctionne. Mais voilà. Aujourd'hui, nous avons déjà organisé plus de 5 concerts de rock ici.
2: And yes, we tried something new, and now I think we organized here I think 5 or maybe 5 plus rock concerts, and we want more, but it's more.
1: Nous voulons en faire plus, mais le seul bémol c'est que les groupes coûtent quand même beaucoup plus cher que les DJ qui sont solo.
4: Of course, it's more people on the stage.
2: Yes.
0: Est-ce que vous faites des concerts caritatifs pour aider dans ce contexte de guerre?
1: Oui, malheureusement, comme je t'ai expliqué, nous n'avions tiré aucun profit déjà pour nous la première année, aussi parce que nous avons essayé d'aider l'armée. Je me souviens que la première moitié de l'année, nous faisions des entrées gratuites. Nous avons essayé de donner 100% des dons des soirées à l'armée.
2: All 100% for donation. Yes.
4: 100%.
2: Wow. All entry it was after that we have a very big problem with electricity.
1: Mais après ça, nous avons commencé à avoir un gros problème avec l'électricité dans le bar. Nous avions 40 000 grivnas à donner pour l'électricité du bar. Nous avions deux possibilités, ou fermer le bar, ou faire payer les entrées.
2: Close bar or paid it from entrance.
1: On a donc fait payer les entrées.
2: We have a good times for
1: Quand nous avons été mieux organisés, nous avons été capables de collecter 300 000 grivnas pour l'armée. Nous avons pu acheter 17 drones.
2: 17 drones, FPV drones.
4: Wow.
2: We collected it in the bar, and I can show you this picture. Here is drones. Yes.
4: Amazing.
2: It's our bar.
1: Ça nous a fait vraiment plaisir de savoir que nous étions capables de récolter un tel montant pour notre armée. Et là, nous venons d'ouvrir une nouvelle collecte de fonds pour la moitié d'un million de grivnas pour notre artillerie intelligente.
2: Gathering. We open a new gathering for. Half million grivens, and we'll help for our intelligence.
4: Nice.
2: And, is this our help before it was for
1: notre ancienne collecte est revenue à une unité de Vinitia. Nous avons voulu soutenir nos locaux.
2: Support your local, you know.
0: Pourquoi est-ce que c'est important d'aider l'Ukraine et est-ce que tu aurais un message pour les Français qui écouteront cette interview?
2: Don't forget us, cause you know, first year war, all world.
1: Ne nous oubliez pas. La première année, le monde entier parlait de la guerre et de l'Ukraine. Mais maintenant, le monde se dit, bon, l'Ukraine, peut-être la dernière année de la guerre. Ne nous oubliez pas, parce que l'Ukraine est la défense de l'agression de la Russie. La chose principale que je veux dire, c'est ne nous oubliez pas.
0: Peut-être que tu peux parler de ce que la musique t'apporte, toi.
2: Maybe for me, music is.
1: Peut-être que pour moi, la musique c'est du repos, de la satisfaction. Je crois que c'est un moment où je peux faire abstraction de mon état d'esprit, de mes pensées. Oui, c'est comme du repos et de la méditation. Et c'est vraiment important dans le monde dans lequel nous vivons maintenant, pour les Ukrainiens et pour tout le monde.
2: And for Ukrainian and for other world, I think
4: music is the best.
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dit que le rock est un univers masculin. Pourtant, depuis ses débuts, les femmes ont joué des coudes pour se frayer un chemin jusqu'à la scène. Dans ces chroniques, je dresserai le portrait des filles qui font du rock, qui ont fait du rock et ont marqué l'histoire de la musique, de leur apport souvent original et novateur à la musique et aux idées, et de leur énergie. Car être rock, ce n'est pas seulement une question de musique ou de guitare saturée, c'est avant tout un état d'esprit. Et vous verrez que pour faire éclater l'ordre établi à coups de pied, qu'il soit chaussé de Doc Martens, de bottines à paillettes ou de sneakers, les filles sont souvent de la partie. Allez, commençons ce portrait.

Est-ce qu'il y a des prénoms qui prédestinent au succès? Et est-ce que ce ne serait pas le cas de Kim? La semaine dernière, je vous parlais de Kim et Kelly Deal. Cette semaine, je vous parle d'une autre grande Kim de la musique. C'est parti!

Kim Gordon est née en 1953. C'est à Los Angeles qu'elle grandit, élevée par son père professeur de sociologie et sa mère qui travaille dans la mode. Elle étudie les beaux-arts et bosse dans un resto pour payer ses frais de scolarité. En 1977, elle est diplômée et s'envole pour New York. Là, elle occupe différents postes dans le domaine des arts, comme commissaire d'exposition notamment. Et c'est à New York qu'elle découvre la New Wave. Plus tard, en interview, elle citera en vrac comme inspiration des tas de filles telles que les Slits, les Raincoats, Susie Sue, Patti Smith, Joan Jett et les Runaways, Janis Joplin, Tina Turner et Billie Holiday. Mais pour le moment, on est en 1981 et sa carrière musicale est tout juste sur le point de commencer quand elle rejoint le groupe CKM, au sein duquel elle rencontre deux futurs membres de Sonic Youth, Lee Ronaldo et Thurston Moore, qui deviendra aussi son mari et le père de sa fille. Détail de taille, elle est complètement novice et n'a jamais joué d'un instrument de musique. Ensemble, ils décident donc de former le groupe Sonic Youth. Mark Ebold, Jim O'Rourke et Steve Shelley les rejoignent. Dans la décennie, ils produisent 6 albums avec des labels indépendants, avant de rejoindre en 1990 le label DGC pour un premier succès commercial avec l'album Goo, puis le label Matador, sous lesquels ils produiront 15 albums, avant la dissolution du groupe et du mariage Gordon Moore en 2011. Le groupe est considéré comme ayant eu une influence décisive sur la scène alternative et le rock indépendant.

Mais il n'y a pas que Sonic Youth dans la vie. Parallèlement à Sonic Youth, Kim forme le groupe Freaky Ton avec Julia Kafritz en 1993. En 2012, elle se joint à la batteuse Ikue Mori pour des concerts et en 2015, elle forme le groupe Glitterbust avec Alex Nost qui troque alors sa planche de surf contre une guitare. Elle fait aussi son petit bonhomme de chemin en solo et sort le single Bye Bye en 2024. Mais Kim ne s'adonne pas qu'à la musique. En 1993, et oui, il y a des années fertiles comme ça, elle co-réalise le clip de Cannonball, morceau des Breeders dont je vous parlais dans ma dernière chronique, avec Spice Jonze. D'ailleurs, elle se retrouve aussi de l'autre côté de la caméra, plusieurs fois, à la télé ou au cinéma, par exemple dans la série Gilmore Girls. Et typique des années 90, elle co-crée aussi une marque de vêtements pour femmes baptisée X-Girl. Un parfait moyen pour les fans de prolonger l'expérience musicale et d'afficher leur goût. Par ailleurs, elle s'adonne aussi aux arts plastiques et a bénéficié de plusieurs expositions de son travail. Mais c'est tout de même pour sa carrière musicale qu'en 2020, elle est couronnée par le magazine Rolling Stone, 39e plus grande bassiste de tous les temps. Pas mal, non ?

0: Séance de pause terminée. Dans ce portrait, vous avez entendu Bull in the Heather, Teenage Riot et Incinerate de Sonic Youth. Et si vous voulez en savoir un peu plus sur Kim Gordon ou bien qu'il vous manque un cadeau de Noël pour une copine, vous pouvez vous procurer son autobiographie Girl in a Band, parue en 2015. D'ailleurs, en parlant de Noël, il est fort possible que je fasse une pause bien méritée en décembre. Ce sera l'occasion pour vous d'écouter des épisodes que vous avez peut-être loupés ou de réécouter des épisodes qui vous ont plu. Mais n'ayez crainte, on se retrouve en janvier parce que des filles super cool qui font du rock, il y en a plein. Et j'ai encore des tas de portraits à vous brosser. C'était Girls Who Rock, la chronique qui braque les projecteurs sur les filles qui font du rock, avec en introduction la chanson Cannonball des Breeders. Et pour rester dans l'ambiance en attendant la prochaine chronique, rendez-vous sur mon compte Instagram où vous pourrez retrouver une playlist dans laquelle je partage les chansons que vous entendrez au fil des épisodes.
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Et bonsoir. Vous êtes bien sur Contreflow, l'émission du mercredi soir de 20h à 21h. Donc vous serez avec moi, donc je serai solo. Moi c'est Margot, comme tout le reste du mois de mars à peu près. Du coup jusque 21h on sera ensemble. Donc pour rappel, Contreflow c'est quoi comme émission? C'est une émission qui met en avant le rap fait par des meufs, des queers et des marginaux, des personnes qui ne correspondent pas aux normes dominantes cis-hétéro. Donc des profils alternatifs aux textes parfois engagés, c'est eux qui questionnent la normalité et qui repoussent les limites du rap mainstream. On écoute, on partage et on met en lumière, c'est eux qu'on n'entend pas assez ailleurs. Du coup, si vous étiez là la semaine dernière, j'avais fini, il me semble, si je me souviens bien, j'avais fini l'émission en vous faisant écouter un son de Akissi. Mais je l'avais balancé comme ça et je n'avais pas trop parlé de Akissi, surtout que je ne l'avais jamais trop présenté ici sur l'émission. Du coup, je voulais commencer par vous refaire écouter Akissi, mais sur un autre son. Et ensuite, je parle un peu d'elle. Et puis après, on va enchaîner avec d'autres artistes dont je voulais vous parler. Je vais toujours vous présenter des artistes francophones parce que bah, y a pas mal de nouvelles sorties ou de gens que j'ai encore jamais présentés sur l'émission, dont on n'a encore jamais parlé. Donc pour l'instant, on va continuer avec ça et je vais essayer de pas trop galérer parce que j'ai vu que Deezer ne veut pas marcher avec nous ce soir. Il y a des soirs avec et des soirs sans, clairement. Donc je vais vous préparer tout ça et puis en attendant, je vous balance le son de Akissi. Donc le son, c'est Pourquoi tu quémandes et ça fait partie de l'album Go Hard or Go Home qui est sorti il y a un an environ. Voilà, je vous rejoins tout de suite et c'est toujours sur Orléans, Radio Campus Orléans 88.3. À toutes.

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Et donc on vient d'écouter Akissi, le son c'était Pourquoi tu quémandes et c'était de l'album Go Hard or Go Home. Du coup pour vous parler un peu d'Akissi parce qu'on l'a encore jamais présenté ici sur notre émission, moi j'ai découvert assez récemment en fait, c'est une rappeuse qui est basée à Paris qui fait de la trap qui bounce un peu comme vous avez pu l'entendre et sur des paroles entre l'ego trip et les ambitions un peu. Elle est assez récente en fait dans le paysage du hip-hop francophone, elle a commencé à sortir des sons il y a 2 ans environ et elle a sorti déjà plusieurs singles en fait depuis et notamment un EP dernièrement qui s'appelle Insane et qui est sorti fin 2025 et qui a été composé par Jungle 333, je sais pas comment on prononce. Et en fait moi je l'avais découverte parce que je l'avais entendue dans un des sets de la DJ qui s'appelle Hyphem que j'ai découverte aussi il y a pas longtemps, donc toujours via les réseaux en fait, moi c'est souvent comme ça que je découvre des nouveaux artistes. Et donc la DJ Hyphem c'est une DJ qui est basée à Toulouse et qui mixe en fait du rap, du hip-hop et du R&B mais aussi des fois du néo-péréo et du baile funk, en fait elle fait un petit peu de tout mais c'est très cool et en fait elle a initié notamment le projet d'émission Hot Girls, enfin on va le faire avec un vrai accent anglais, on va essayer Hot Girls Like Trap Music sur la web radio toulousaine qui s'appelle Egregore et du coup elle est en résidence là-bas pour cette émission là. Voilà, donc sur le mix de, enfin sur le un des lives de la DJ Hyphem, j'avais découvert Akissi. Voilà, pour Akissi, c'était un peu comme ça moi que je l'avais découverte. Et bah, je vous invite du coup à aller écouter son dernier album, là Go Hard or Go Home. Il y a des sons très cool. On sent quand même vachement la vibe un peu rap US. Mais c'est assez stylé. Et je trouve qu'il n'y a pas beaucoup d'artistes rap francophones qui ont un peu cette vibe. Mais c'est cool à entendre. Après, je voulais vous faire écouter... En fait, je voulais vous parler d'artistes moi, que je connais depuis un petit moment, mais dont je n'ai jamais fait écouter les sons ici sur Contreflow. C'est en gros un duo de deux artistes. Le duo, il s'appelle Angie & Nazuli et ça rassemble en fait le nom des deux artistes qui s'appellent donc Angie et qui s'appellent donc aussi Nazuli. Donc ces deux artistes-là, en fait, elles sont déjà bien en place hein, sur la scène musicale francophone, ça fait longtemps qu'elles font des sons. Et chacune, elle dialogue un peu entre le rap et le R&B, elle passe aussi par des sons un peu plus reggaeton, notamment Nazuli, qui a déjà un album depuis 4 ans à peu près de sons, et Angie, elle en a sorti 2 apparemment, depuis 2019. Et en fait, Angie & Nazuli, ce projet, c'est un projet qui est sorti. C'est pas vraiment un feat, mais du coup, c'est bien le nom du duo. En gros, c'est vraiment le nom du duo qui est comme un nom d'artiste à base entière. À part entière. Et en gros, elles ont sorti un EP avec le même nom, donc Angie & Nazuli, en 2023. Et qui est très cool, moi que j'avais beaucoup aimé à l'époque quand c'était sorti. Et donc toutes les deux, elles ont un peu des nouvelles sorties là en 2025. Donc moi je les avais découvertes via ce duo-là, mais donc ça s'était arrêté à ce moment-là. Elles avaient sorti 7 EP en 2023 et puis voilà, c'était très cool. Et moi j'avais plus trop entendu parler d'elles depuis. Et en fait là, 2025-2026, il y a eu un peu des comebacks. Il y a Nazuli là qui sort 2 singles. Elle a sorti 2 singles qui s'appellent Caliente et l'autre qui s'appelle Gliss. Tout récemment, là, début 2026, et ça faisait un moment, ça faisait depuis 2024 qu'on n'avait pas entendu de nouvelles sorties de sa part, donc c'est très très cool. Et il y a Angie, donc, que je connaissais un petit peu moins, qui sort un nouvel EP, là, qui a sorti un nouvel EP en octobre 2025, donc il y a un petit peu plus longtemps, mais c'est encore tout récent. L'EP, il s'appelle Aveu d'amour, et c'est un peu plus R&B que Nazuli pour le coup. Donc je voulais vous faire écouter donc, un son de Angie & Nazuli, et ensuite des sons de donc Nazuli en premier et ensuite un son de Angie aussi si j'arrive à les retrouver parce que je les avais chopés sur Deezer mais du coup il faut que j'arrive à les retrouver je pense sur YouTube. Voilà, je vous fais écouter du coup un son de Angie & Nazuli donc qui était sorti en 2023 et le son il s'appelle Bébé. Donc je vous balance ça et puis après on va vous faire écouter directement 3 sons d'un coup, un son de Angie & Nazuli et ensuite un son de chaque artiste de manière plus individuelle. Comme ça, j'enchaîne un peu, puis vous pouvez profiter un petit peu des sons. Donc c'est Angie & Nazuli, Bébé.

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1: On vient d'entendre du coup Abattre l'ennemi de Angie. Et voilà, j'aime trop ce qu'elles font. Elles ont chacune vraiment un flow trop forte, quoi. Et du coup, je vous invite aussi à écouter ce que Angie fait en plus de ses sons qui ont un flow vraiment rap. Notamment du coup son dernier EP là qu'elle a sorti, qui est vraiment encore une vibe un peu plus douce et qui change aussi un peu. Voilà, pour Angie Nazouli, c'est vraiment des artistes que je kiffe trop. Ensuite, moi, je voulais vous présenter une petite rappeuse là que j'ai découverte il y a pas très longtemps. Enfin, une petite rappeuse, je sais pas pourquoi je dis petite. C'est une rappeuse qui est basée en Île-de-France. Ça s'appelle Ngilix. Je sais pas comment on prononce son blaze. En gros, ça s'écrit N-G-I-E-L-I-X. Et en fait, moi, j'avais découverte à l'occasion de la sortie d'un son sur un label dont j'ai pas encore parlé ici, mais c'est un label qui est plus actif, il me semble. C'est un label qui s'appelait Go Go Go, et c'était un peu le même principe que le label La Souterraine, que je crois dont j'ai parlé il y a longtemps, mais je crois qu'il faudrait que je le représente un peu de nouveau ici. En gros, le label Go Go Go s'était dédié à faire fitter en fait des rappeuses francophones, et donc ils étaient actifs, elles étaient actives de 2022 à 2024. Et donc Ngilix, elle avait participé à ce label-là, et elle avait sorti un EP donc en 2024 qui s'appelle Evie la petite fée. Voilà, après avoir sorti déjà plusieurs singles depuis 2022 environ. Du coup, bah, moi je la décris un peu comme elle fait de la fairy trap avec du chant, du rap et du coup vraiment des sonorités trap entre deux boucles d'instru un petit peu plus douces, quoi. Je crois que elle avait fait un live sur la radio Rins avec une DJ R&B, je sais plus comment elle s'appelle, faudrait que je vous retrouve la ref, mais le live est super cool et elle performe des sons qu'elle a pas encore sortis et qu'on a évidemment envie de voir sortir sur toutes les plateformes. Et donc Ngilix, moi je voulais vous faire écouter un son mais que j'ai pas retrouvé du coup sur Deezer, mais le son sur Deezer en question que je voulais vous faire écouter, ça s'appelait Mayday. C'était un son du coup qui était sorti avec Go Go Go, et donc il était sorti en 2024, et c'était en feat avec 4 autres artistes. Donc à chaque fois, en fait, ce qui est cool avec ce label, c'est que vraiment, t'écoutes 5 sons et tu découvres une dizaine d'artistes en même temps, quoi. Je pense que là, si j'ai un petit peu de temps pendant que je vous fais écouter les sons, j'irai rechercher un petit peu dans le label des sons que je voudrais vous faire écouter, parce que je trouve ça super chouette comme concept, même si c'est un peu dommage du coup qu'elles aient dû arrêter, mais en 2 ans, il y a déjà eu énormément de sons produits. Et du coup, le son, donc Mayday, qu'avait fait Ngilix, c'était entre autres avec donc l'artiste qui s'appelle Jane et les autres, qui est passé au Bouillon la semaine dernière en première partie des Closes. Voilà, donc c'est un peu un hasard, moi, que je fasse croiser ces deux noms-là, parce que je les avais pas, enfin, j'avais pas forcément capté ces artistes-là en même temps. Et donc là, à la place de ce son-là, Mayday, je vais vous faire écouter un autre son que j'avais chopé sur SoundCloud qui s'appelle Incel de France, Incel de Navarre. Donc un titre très poétique qui promet beaucoup de choses et qui est sorti donc il y a 2 ans. Donc Ngilix, Incel de France, Incel de Navarre sur Contreflow, Radio Campus Orléans 88.3, toujours les mercredis soirs.
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Et on vient d'écouter Mon Blaze de Morgan sans eux, en feat avec Baby. Donc c'était juste deux artistes là que je voulais vous faire écouter aussi, que j'ai découvert il y a pas très longtemps. Je vais pas forcément vous faire de présentation sur elles parce que j'ai pas eu le temps de préparer ça, mais je les avais découvertes sur les réseaux et j'aime bien leur flow. Du coup, je voulais vous faire écouter ça. Et donc juste avant, il y avait un son de Ngelix qui s'appelait un sel de France, un sel de Navarre. Et voilà, c'était très cool. Et du coup, en attendant, moi, j'étais en train de chercher si je pouvais vous faire écouter des sons du label Go Go Go, dont je viens de vous parler, du coup, qui est un label de feat, enfin, qui était un label de featuring entre rappeuses francophones. Et alors, comme c'est un label qui est plus très actif, ils sont assez difficiles à trouver. Je les ai trouvés sur YouTube, mais du coup, c'est seulement leur chaîne Vevo, donc avec les quelques clips qu'ils avaient pu faire. Mais si vous avez Spotify, je vous invite à aller chercher sur Spotify, parce que moi à l'époque c'était là-dessus que je les avais trouvés. Même si bon, on aimerait bien ne pas pouvoir continuer à utiliser Spotify, mais bref, c'est un autre débat. Moi c'était là-dessus que j'avais vu leur compte, et je pense qu'on peut encore retrouver pas mal de leurs sons sur ce lien-là. Et du coup, je vais quand même en profiter pour vous faire écouter les clips qui se trouvent sur leur YouTube. Donc il y a notamment le clip d'un autre son de coup de Ngelix que je vais pouvoir passer tout de suite tant qu'on parlait un peu d'elle. Il y a aussi un clip de Sheng à l'époque quand elle faisait encore un peu des sons qui étaient plus rap. Maintenant elle a plus, je crois qu'elle fait plus maintenant un peu des sons plus variété pop. Mais Sheng, j'avais déjà passé des sons d'elle dans les premières émissions de Contreflow là. Et c'était super cool ce qu'elle faisait. Et donc tout ça, c'est des projets qui sont sortis il y a 4 ans, il y a 3 ans. Et leur dernière vidéo du coup, sur Go Go Go, c'est il y a un an. Et c'est un autre son de Ngelix que je connaissais pas avec Mon Amor. On va commencer pour là-dessus, en fait, je pense. Et du coup, ça s'appelle Hyper Winehouse. Et c'est le clip du coup qui est dispo sur le compte YouTube de Go Go Go officiel Vevo. Voilà, du coup, n'hésitez pas à aller fouiller un petit peu plus tout ce qui est sorti avec ce label-là, parce que ça vaut vraiment le détour, et il y a vraiment plein d'artistes qui y sont passés, et du coup, notamment des artistes qui étaient à leur début, en fait. Donc, j'ai l'impression que ça a servi de tremplin à pas mal d'artistes. Donc, on va balancer ça, donc Hyper Winehouse, du label Go Go Go, donc avec les artistes Ngelix et Mon Amor.

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Et donc on vient d'entendre cette fois-ci un morceau de Sheng, donc toujours sorti sur la mixtape en fait. C'est pas un label, c'est une mixtape finalement, en relisant un petit peu les infos là de Go Go Go. En fait, c'est une mixtape qui est produite par le label qui s'appelle La Souterraine. Mais c'était pas clair dans ma tête. J'ai toujours eu du mal à cerner ce que c'était que le projet de La Souterraine et celui de Go Go Go, et est-ce que c'était des projets différents, mais en fait les deux sont en lien quoi. Et donc en fait, donc effectivement Go Go Go, là j'ai essayé d'un peu de les rechercher un peu sur les réseaux, et en fait à part leur Instagram et là leur chaîne Vevo sur YouTube, bah, on trouve plus grand-chose de ce projet-là. Et donc c'est un peu dommage parce qu'on peut plus trop écouter leurs trucs. Mais donc là du coup je vous ai fait écouter en gros bah, tous les clips qui sont disponibles sur leur YouTube. Donc c'est-à-dire j'avais commencé avec deux clips de Ngelix, donc Hyper Winehouse. Il y avait ensuite Sirène, et je vous fais un peu dans l'ordre si vous avez un peu envie de retenir les noms de ceux que je vous ai passés là. Ensuite il y avait Turtle White avec Bresson, et ensuite on a enchaîné avec le son Outsider de Inayat, et ensuite il y avait Unale de Sicarlion que je ne connaissais pas du tout. Et ensuite le son de Naila qui s'appelle Go Go Go, que je connaissais déjà et que j'avais trop aimé. Je trouve qu'il est hyper impactant, hyper rythmé et tout. Il est très très très cool. Puis le flow de Naila, je trouve super efficace quoi. Et donc le dernier c'était celui de Sheng qui s'appelle Plan Séquence. Voilà, c'était au total, il y a 2, 4, 6, 7. Il y a 7 clips qui sont disponibles à aller voir sur leur YouTube. Donc bon, bah écoutez, c'est toujours mieux que rien, même si je trouve que c'est pas du tout représentatif de tout ce qu'elles ont produit jusque-là. À chaque fois, en fait, c'était une mixtape avec 11 artistes ou 11 sons. Attendez, il y avait marqué quoi? Ouais, en fait, il y avait plusieurs mixtapes qui sont sorties, et donc la dernière, donc le son Hyper Winehouse, il apparaissait dans leur dernière mixtape, le nouvel album qui était sorti donc en 2024, qui s'appelait L'épopée V2, et celui-ci je n'arrive à le trouver nulle part. Mais en fait à chaque fois qu'ils sortent la mixtape, il y a une dizaine d'artistes réunis quoi. Donc c'est quand même une sacrée pépite. Voilà, mais moi du coup là pour le dernier quart d'heure qui nous reste, donc sur l'émission Contreflow toujours, je voulais cette fois-ci vous faire écouter un peu les dernières sorties de ces dernières semaines. Notamment là, il y a Issa Yasuke qui a sorti un nouveau son avec un super clip très joli qui s'appelle Peppa Pig. Et donc Issa Yasuke, j'avais déjà fait diffuser des sons d'elle sur l'émission. Donc pour rappel, en fait c'est une artiste qui a sorti pas mal de sons, qui était très active il y a à peu près 3 ans, qui avait un super flow et tout, et elle l'a toujours d'ailleurs. Mais en fait, elle a fait une pause là, artistique, en tout cas musicale, l'année dernière, donc il y a un peu plus d'un an. Elle avait trop rien sorti, et je crois qu'elle s'est entre autres lancée dans la peinture pendant cette pause musicale. Donc c'est devenue une artiste peintre entre-temps, voilà, multicasquette. Et donc là, elle avait ressorti, elle s'est remise à la musique là il n'y a pas très longtemps, et donc elle a sorti Peppa Pig, et elle avait déjà sorti un son avec Youssoupha il n'y a pas très longtemps, donc c'était un peu pendant sa pause, c'était un peu une interlude musicale. Et donc là, elle recommence à sortir des trucs, donc c'est très très cool, on est très content. Et donc là, ça s'appelle Peppa Pig, je vais vous passer ça tout de suite, et puis ensuite, je pense que j'enchaînerai avec un son de Ladju, qui a sorti aussi un truc il n'y a pas très longtemps, mais je vous en reparle juste après.

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1: Allô ?
0: Ouais ?
1: J'ai quoi, ça va pas ?
0: Si, si, ça va, mais je sais pas, on avait dit qu'on allait plus parler.
1: Vas-y, je te laisse, tu veux.
0: Non, mais on peut rester un peu au téléphone, en vrai.

Et donc, on vient d'entendre le son de Lajiu, le son qui s'appelle Reste, qui est un son qu'elle a sorti là, il n'y a pas très longtemps, il y a un mois précisément. Et donc, avec un visuel, une photo où en fait ça représente. C'est une reprise de la performance de Marina Abramović, pour ceux qui ont la ref, de la performance où elle est face à son conjoint, avec lui qui tient la flèche et elle qui tient l'arc. Et en gros, la flèche est genre. En direction de son cœur, et bref, c'est une performance, en gros, ça s'appelait Rest Energy, et en gros, ils restaient comme ça, l'un en face de l'autre, jusqu'à temps, en gros, qu'il y en ait un qui lâche, enfin, c'était un peu la tension, quoi. Voilà, donc c'était la dernière sortie de Lajiu, et ensuite, moi, je voulais vous faire écouter aussi un son de Toera, qu'on en a un tout petit peu parlé, sur nos dernières émissions, on avait diffusé un son d'elle, et là, j'ai l'impression qu'elle est toujours hyper active sur la scène musicale. Cette meuf, je la suis sur les réseaux, et j'ai l'impression qu'elle sort toujours des trucs toutes les semaines. Et donc ça, c'est un son, donc ça s'appelle Tout en Noir, c'est sorti il y a 3 semaines, et elle a sorti le clip qui va avec. Donc voilà, je vous fais écouter ça. Je sais même pas si je l'ai déjà bien présenté, cet artiste-là. Mais voilà, je vous fais écouter le dernier son de Toera, et ensuite je vous fais écouter un son de Ezek, qui fait partie d'un de son dernier album qui est sorti en janvier, puis je détaille un petit peu ça juste après, on enchaîne.

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4: Il est 23h. 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